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1: Le 15 avril 1938, la République est coupée en deux. Paris est séparée de Barcelone.